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3: Et en ce mardi 9 juin, bonne fête aux Dianes. Les Béliers, vos initiatives seront très bien reçues. Taureau, vous rêverez d'évasion, de passion. Gémeaux, ce sera le moment de donner un coup de collier. Les Cancers, vous n'aurez pas vraiment le temps de vous consacrer à vos loisirs. Les Lions, vous êtes plutôt discrets sur votre vie personnelle. Les Vierges, vous pourriez être injuste envers la personne qui partage votre vie. Les Balances, vous rechercherez un travail qui vous laissera beaucoup de temps libre. Et les Scorpions, votre entourage familial cherchera à vous titiller sur les questions amoureuses. Sagittaire, le travail que vous aurez à effectuer demandera une bonne dose de concentration et de ténacité. Les Capricornes célibataires, le climat astral vous promet une vie amoureuse très réussie. Et les Verseaux, si vous discutez calmement et franchement, vous éviterez les malentendus. Enfin les Poissons, vous devrez rester vigilants dans le domaine des finances. Bonne journée et à demain.
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2: Bonjour, bonjour à toutes et à tous, il est 7h, mardi 9 juin 2026, c'est le 9 du mois de juin, bonjour Julien.
3: Non mais il n'y a rien Didier, dans le 9 du mois de juin, bah bonjour Didier, bonjour à tous, mais vous cherchez quoi encore des œufs de Pâques, c'est plus possible.
2: Hein. Bah, je me dis que le 9 vient du mois de juin,
3: je sais,
2: c'est bah il y aura pas de cookies.
3: Eh ben on va chercher ce matin.
2: L'insolite du jour.
3: Quand une simple montre connectée fait faire demi-tour à un avion à cause d'un nom, vous saurez ce qui s'est vraiment passé lors d'un vol reliant le New Jersey à l'Espagne dans l'insolite.
2: Vous aurez la possibilité aussi eh bien, de nous parler de la dernière chose que vous avez demandé à l'IA.
3: Oui, parce que moi, c'est ce que j'ai demandé justement à l'intelligence artificielle. Faut-il dire quelle est la dernière chose que vous avez demandé ou que vous ayez demandé? Eh bien, on m'a répondu que vous avez demandé. Écoutez, vous qui êtes prof de français peut-être et qui nous écoutez, eh bien justement, faites-nous un petit retour par Messenger ou d'autres moyens pour nous joindre.
2: En fin de matinale, vous avez rendez-vous également avec l'animal du jour.
3: Ce sera le raton laveur qui est origine d'Amérique du Nord. Il n'est pas arrivé en France par hasard, mais presque par accident historique. Il faut savoir qu'il est de plus en plus présent dans l'Avesnois. Et pour prolonger le débat, sachez que nous serons ce midi en compagnie d'Éric Penet. Il est chargé de biodiversité au parc naturel régional de l'Avesnois pour parler donc du raton laveur et eh bien de sa présence de plus en plus certaine sur notre territoire.
2: C'est beau un raton laveur.
3: Oui, c'est vrai que c'est très beau, mais ça ne m'inspire pas que du bon.
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2: Allez, avant tout cela, on fait le point sur l'actualité. La flamme en gris, deux tracteurs entrent en collision, un homme grièvement blessé.
3: Les faits se sont produits samedi vers 18h à l'entrée du village. Selon le parquet de Laon qui a communiqué en ce début de semaine, l'accident s'est produit lorsqu'un tracteur a tenté de dépasser un autre véhicule agricole au moment où celui-ci effectuait une manœuvre pour tourner. L'un des conducteurs impliqués reste dans un état sérieux. Elle y portait au CHU de Reims. Son pronostic vital reste engagé. Le conducteur mis en cause a été remis en liberté dans l'attente de nouveaux éléments de l'enquête. Son permis a été retenu.
2: À Gauchy, un chauffeur de bus victime d'un vol pendant une pause.
3: Un chauffeur de bus du réseau Pastel, victime d'un vol alors qu'il avait quitté brièvement son poste lors d'un arrêt à Gauchy il y a quelques jours. Trois individus en ont profité pour monter à bord du véhicule et s'emparer de la caisse avant de prendre la fuite. Le montant du préjudice s'élève à 388 euros. Deux suspects ont été interpellés depuis, le troisième reste recherché. La direction de l'entreprise estime tout de même que certaines procédures n'ont pas été respectées et envisage même de réclamer la somme au conducteur. Une cagnotte de soutien a été ouverte pour ce conducteur.
2: Un habitant d'Aumont condamné après avoir provoqué une course-poursuite.
3: Les faits remontent au 11 mai dernier après un refus d'obtempérer dans le sud avesnois. On vous en parlait encore il y a quelques jours. L'homme de 26 ans, déjà privé de permis, avait refusé un contrôle et pris la fuite à vive allure, multipliant les infractions et mettant en danger automobilistes et piétons jusqu'au secteur de Serrefontaine et de Colleret. Deux véhicules de gendarmes avaient été endommagés lors de l'intervention. Déjà impliqué dans un précédent refus d'obtempérer quelques semaines plus tôt, il écope de 18 mois de prison avec sursis et restera sous surveillance électronique à domicile pendant 2 ans.
2: À Marle, mobilisation et pétition de soutien pour Ibra. Près de 1000 signatures recueillies.
3: Un rassemblement de soutien s'est tenu hier devant la mairie de Marle pour un habitant d'origine ivoirienne menacé d'une obligation de quitter le territoire français. L'homme n'a pas pu obtenir de papier pour rester sur le territoire. La mairie souhaite l'embaucher, mais sa situation ne le permet pas. Une pétition circule et a déjà recueilli plus de 850 signatures. Elle met en avant son intégration dans la commune, son engagement associatif et sa participation à la vie locale depuis plusieurs années, notamment à travers son travail et son implication auprès des habitants.
2: À Fourmies, 12 jeunes sélectionnés pour financer leur permis contre engagement citoyen.
3: La municipalité renouvelle son dispositif d'aide au permis de conduire destiné aux jeunes du territoire. Sur 57 candidatures étudiées, 12 profils. On a les profils. Ils ont été retenus cette année. En échange du financement de leur formation, ils s'engagent à réaliser 70 heures d'activité au service de la collectivité. Depuis sa création, le dispositif a déjà permis à 120 jeunes d'obtenir le précieux sésame, souvent déterminant pour l'insertion professionnelle.
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2: Ça va changer un petit peu.
3: Et ça pourrait commencer avec de belles éclaircies prévues pour ce matin dans l'Aisne et l'Avesnois, mais les nuages ne seront pas bien loin et domineront dans la journée avec même une petite pluie possible ici et là. Les températures repassent sous les normales de saison, 9 degrés hein, ce matin à Féron, Mondrepuis, Clairefontaine et à peine 17 degrés cet après-midi à Glajon, Neuve-Maison, Aulnois-Soulan, Didier, ça y est, nous rallumerons.
2: Certains ont allumé.
3: On n'a même pas éteint d'ailleurs.
2: Oui.
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5: Bonjour à tous. À la une de l'actualité, à Marseille, à Auch ou encore à La Rochelle, plusieurs centaines de personnes se sont rassemblées hier soir dans plus de 160 villes en France en hommage à Liana. Des associations et des collectifs dénoncent l'inaction de la justice concernant les violences faites aux enfants. Le meurtrier présumé de Liana, Jérôme Barella, est visé par plusieurs plaintes. Sébastien Lecornu réunit ses ministres aujourd'hui pour parler de la protection de l'enfance. Et le frère de Jérôme Barella a été placé en garde à vue hier à Auch pour des faits présumés de viol sur mineur de plus de 15 ans, viol par conjoint, séquestration et menaces de mort réitérées. Selon le parquet, les faits auraient été commis entre 2007 et 2017. Les AESH en grève aujourd'hui en France. Vous savez, ce sont ces accompagnants d'élèves en situation de handicap. Les syndicats appellent à la mobilisation contre la précarité de leur métier. Ils réclament des meilleurs salaires et plus de moyens. Et en sport, en football, les Bleus ont terminé leur préparation avant le Mondial par une victoire hier soir à Lille. Ils ont battu l'Irlande du Nord sur le score de 3 buts à 1. Michael Olise a marqué un triplé. La Coupe du Monde, elle, commence dans 2 jours et l'équipe de France jouera son premier match de groupe dans une semaine tout pile. Ça sera face au Sénégal. Oh.

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0: 7h10, merci d'avoir choisi Echo FM. Nous sommes le mardi 9 juin. Vous allez pouvoir embrasser eh bien, la patronne des chasseurs.
1: Exactement, bonne fête Diane. Vous en connaissez Didier des Diane
0: de Citroën, oui.
1: Alors oui, alors Diane Kruger, hein, ah, non, l'actrice par exemple.
0: Non, je ne la connais pas personnellement.
1: Non, ouais, moi non plus, hein, vous savez, je n'ai pas son 06 ou son 07, mais on embrasse les Diane ce matin.
0: Bah, y a pas, non. Bah, non.
1: Ah, non, non, on a cherché, mais y a non, pas, hein. Non, pas. Malheureusement.
0: Quelques anniversaires ce matin ont retenu notre attention, celui notamment de l'acteur, hein, Michael J. Fox.
1: Vous vous souvenez quand même avec cette trilogie qui repasse une fois par an, donc vous ne pouvez pas l'oublier.
0: Une fois par an?
1: Ah oui, même plus que ça, c'est vrai, vous avez raison. Retour vers le futur, bon, qu'on adore, moi, c'est ma trilogie préférée personnellement. Il a 65 ans aujourd'hui. Bon, il s'est un peu retiré du monde des acteurs parce que forcément, il lutte contre la maladie de Parkinson. Alors, il essaie de lever de l'argent, évidemment, pour cette noble cause, on va dire, pour la maladie de Parkinson. Mais une vraie tannée pour lui, ça a vraiment freiné pour le coup sa carrière.
0: Il a 65 ans, bon.
1: Il a déjà bien vécu.
0: Sa carrière un peu.
1: Il s'en sort bien, c'est ça.
0: Elle est un peu derrière, quoi.
1: Certainement.
0: Bon, après, c'est retour vers le futur, donc. Ça devrait aller. L'acteur Johnny Depp.
1: Je vais pas y arriver. Johnny Depp qui a 63 ans. Alors moi je l'ai adoré dans un film que vous n'aimez pas, Didier, à mon avis. Ah bon. C'est Édouard de Main d'Argent. Il a ciseaux, il fait des beaux arbres, etc. Oui, des beaux arbustes.
0: Oui,
1: c'est magnifique. Magnifique. Vous l'avez vu aussi dans Pirates des Caraïbes, s'il vous plaît, notamment.
0: Oui, c'est vrai. Là, il m'a fait rire en fait.
1: Bon, un tout petit peu plus jeune.
0: Dans la pub.
1: Alors oui, nous souvenons des pubs pour le parfum.
0: Le parfum
1: en général. Il a 63 ans aujourd'hui. Bon anniversaire. C'est à vous qui êtes né un 9 juin.
0: Ça s'est passé un 9 juin, mais on revient cette fois en 1934.
1: Ça remonte, plus de 90 ans. La naissance de Donald Duck, qui fait sa première apparition, réalisée bien sûr par le studio Disney avec un court-métrage, Une petite poule à viser, c'est le titre de ce court-métrage, qui met en scène le célèbre canard grincheux qui refuse de travailler dans un champ de maïs. Oui, bon, c'était un peu léger comme histoire, mais c'était les débuts d'un petit animal qui allait faire carrière lui aussi, sur petit et grand écran.
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1: Vous le dites si je vous fatigue, parce que j'ai l'impression que là, il y a eu une dette de sommeil. Là.
0: Ouais, c'est clair, il me manque 2 heures, je pense. Dans quelques minutes, l'insolite du jour, quand une simple montre connectée fait faire demi-tour à un avion. Comment est-ce possible? Vous le saurez dans quelques minutes à suivre. Côté musique, Texas.

0: Texas. Merci d'avoir choisi Echo FM et la matinale pour commencer, eh bien, tout simplement votre journée. Vous avez peut-être, eh bien, une montre connectée. Et on va vous parler de cette montre connectée, eh bien, qui a fait faire demi-tour à un avion à cause d'un nom.
1: Oui, méfiance quand même, hein. Histoire aussi incroyable que sérieuse pour l'aviation, puisque lors de ce vol qui reliait le New Jersey à l'Espagne, eh bien, c'est un avion qui a été obligé de faire demi-tour après plusieurs heures de trajet. Ils ont dû être contents, les passagers, hein, franchement, hein. La raison, un appareil Bluetooth détecté à bord qui affichait un nom très inquiétant, le nom Bombe.
0: Ça va?
1: Je me demande même si on dit le mot bombe à l'antenne, on ne peut pas avoir une descente.
0: Pas dans un avion, ni à l'antenne, bien évidemment.
1: Oui,
0: bombe.
1: Exactement. Bon, faut savoir que dans l'univers aérien, ce genre de message, même si ça peut être une blague de très mauvais goût, ça déclenche aussitôt les procédures de sécurité. Résultat, retour immédiat vers les USA pour vérifier qu'il ne s'agissait pas d'une menace réelle. Et après enquête, bah, c'était tout simplement un ado de 16 ans, en fait, hein, dont la montre connectée aurait diffusé ce nom modifié sur le réseau Bluetooth de l'avion. Donc, attention, c'est pas très très drôle quand même, ouais. Une simple farce, hein, qui pourrait désormais lui coûter cher, puisque le FBI poursuit ses enquêtes et va même peut-être poursuivre ce jeune homme. Alors, c'est pas une première, hein, puisque plus tôt dans l'année, il y a un autre vol qui avait déjà été perturbé à cause d'un nom d'appareil encore plus explicite et menaçant, entraînant interception et atterrissage d'urgence. On n'a pas le mot en question, mais à mon avis, ça devait être quelque chose de bien.
0: Ça, c'était Wakbar.
1: Peut-être un truc comme ça.
0: Oh, oui.
1: Exactement.
0: Et Alain au bar.
1: Peut-être, c'est mieux. Et dans un avion, le moindre détail, on le sait, numérique, peut devenir une affaire de sécurité nationale, surtout. Et depuis, d'ailleurs, le 11 septembre 2001, tout simplement.
0: C'est vrai que bah, dans un avion, on peut pas faire descendre les gens, quoi.
1: J'ai pas l'impression. Je me disais, mais on devrait équiper tous les gens qui prennent l'avion, d'ailleurs, d'un petit parachute. Enfin, d'un parachute, même pas d'un petit parachute. En cas de crash, vous imaginez, voilà, on sent que l'avion...
0: Non, mais vous savez, à l'altitude où il vole...
1: C'est pas possible.
0: C'est mort, hein.
1: C'est mort.
0: C'est foutu, hein.
1: Il y a peut-être encore une petite chance quand même. Enfin, si vous écrasez avec l'avion, c'est mort également quand même.
0: Ah oui.
1: Autant peut-être tenter le tout pour le tout, je sais pas. Je pose la question.
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0: Non mais trop.
1: J'ai même vu les avions du futur. Je sais pas si vous avez déjà vu ça, Didier. Apparemment, on sera tous debout pour gagner de la place, en fait, pour mettre
0: debout.
1: Plus de gens. On sera carrément debout,
0: attachés,
1: harnachés, etc. On aura, en fait, ce seront des places debout. Vous serez adossés debout, finalement, à des places.
0: Si vous allez aux States, par exemple.
1: Ouais, debout pendant 8 heures. Ah, faut pas avoir les jambes lourdes. Faudra mettre des bas de contention, à mon avis, pour partir là-bas.
0: Prendre du Daflon.
1: C'est clair.
0: Je dois m'en aller. Bah, c'est ça, oui. Niagara à suivre sur Echo FM.

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2: Un peu plus de 7h30, merci d'avoir choisi Echo FM, le rappel des titres de ce mardi 9 juin. Un habitant d'Aumont condamné après avoir provoqué une course-poursuite.
3: Les faits remontent au 11 mai dernier. Après un refus d'obtempérer dans le sud avesnois, l'homme de 26 ans, déjà privé de permis, avait refusé un contrôle et pris la fuite à vive allure, multipliant les infractions et mettant en danger automobilistes et piétons jusqu'au secteur de Serrefontaine et Colleret. Deux véhicules de gendarmerie avaient même été endommagés lors de l'intervention. A déjà impliqué dans un précédent refus d'obtempérer quelques semaines plus tôt, il écope de 18 mois avec sursis et restera sous surveillance électronique à domicile pendant 2 ans.
2: Direction Marle cette fois. Mobilisation et pétition de soutien pour Ibra. Près de 1000 signatures recueillies.
3: Un rassemblement de soutien s'est tenu hier devant la mairie de Marle pour un habitant d'origine ivoirienne menacé d'une obligation de quitter le territoire français. Près de 50 personnes étaient présentes. L'homme n'a pas pu obtenir de papier pour rester sur le territoire. La mairie souhaite l'embaucher, mais sa situation ne le permet pas. Une pétition circule et a déjà recueilli plus de 850 signatures. Elle met en avant son intégration dans la commune, son engagement associatif, sa participation à la vie locale depuis plusieurs années, notamment à travers son travail et son implication auprès des habitants.
2: À Fourmies, 12 jeunes sélectionnés pour financer leur permis contre engagement citoyen.
3: La municipalité renouvelle son dispositif d'aide au permis de conduire destiné aux jeunes du territoire. Sur 57 candidatures étudiées, 12 profils ont été retenus cette année. En échange du financement de leur formation, ils s'engagent à réaliser 70 heures d'activité au service de la collectivité. Depuis sa création, le dispositif a déjà permis à 120 jeunes d'obtenir le sésame, souvent déterminant pour l'insertion professionnelle.
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2: Il va falloir patienter encore un peu.
3: Ce sera pas si mal pour commencer cette journée de mardi dans l'année l'Avesnois avec quelques belles éclaircies qui vont se développer. Mais les nuages ne seront pas bien loin, c'est vrai, et domineront cet après-midi avec même une petite averse possible ici et là. Arrêtez de râler derrière, c'est pas possible, j'entends. J'entends, il arrive, il est là.
5: Oui, mais non.
3: Et attendez, j'ai pas encore parlé des températures. Sous les normales de saison, Didier, 9 degrés, mais c'est quoi ça? 9 degrés à 9 juin, ça prend tout son sens.
5: Dans peu de temps, elle va geler.
3: Mais moi, je pense. 9 à Féron, Mondrepuis, Clairefontaine, et à peine 17 degrés cet après-midi. À Glajon, 9 maisons et Aulnois-Soulan, à deux doigts de ressortir les doudounes et les bonnets.
5: Non, mais c'est vrai, on est presque en oust et on se croit à demi-carême.
3: Ah bah allez.
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2: Ça va s'améliorer.
3: Ça va aller mieux, mais pas tout de suite par contre, parce que la semaine s'annonce quand même assez variable.
2: C'est ça, ciel de traîne, ouais, etc. Ouais, ouais.
3: Mais retenez bien ce que nous a dit il y a quelques jours Patrick Marlière, le directeur de MediaWeather. Il nous a parlé tout simplement d'une belle amélioration à partir de la deuxième partie de ce mois de juin, justement.
5: Bah heureusement.
3: Et ça... Mais heureusement, on n'y peut rien.
5: Non, mais dans 2 mois et demi, on rallume.
3: Mais attendez, allez, on est de combien? On est le 9, dans 12 jours, les jours vont commencer à raccourcir. Si c'est vrai,
2: que faut le dire. Que de bonnes nouvelles. Vous êtes sur la
3: Exactement.
2: À suivre, Jadem.

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3: Et en ce mardi 9 juin, bonne fête aux Dianes, les Béliers, vos initiatives seront très bien reçues.
4: Taureau, vous rêverez d'évasion, de passion.
5: Gémeaux, ce sera le moment de donner un coup de collier.
6: Les Cancers, vous n'aurez pas vraiment le temps de vous consacrer à vos loisirs.
7: Les Lions, vous êtes plutôt discret sur votre vie personnelle.
8: Les Vierges, vous pourriez être injuste envers la personne qui partage votre vie.
9: Les Balances, vous rechercherez un travail qui vous laissera beaucoup de temps libre.
10: Et les Scorpions, votre entourage familial cherchera à vous titiller sur les questions amoureuses.
11: Sagittaire, le travail que vous aurez à effectuer demandera une bonne dose de concentration et de ténacité.
12: Les Capricornes célibataires, le climat astral vous promet une vie amoureuse très réussie.
13: Les Verseaux, si vous discutez calmement et franchement, vous éviterez les malentendus.
14: Enfin les Poissons, vous devrez rester vigilants dans le domaine des finances.
15: Bonne journée et à demain.
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16: Retour de l'horoscope, ce sera tout simplement dans une heure. On espère que tout va bien, hein. Vous écoutez Echo FM, eh bien au bureau, en voiture, à la maison, au garage, à la cave, aux toilettes, hein, même si vous le souhaitez. En tout cas, ça nous fait plaisir. 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
3: Voici ma sélection télé pour ce mardi 9 juin avec ce soir sur TF1 Koh-Lanta, les reliques du destin présenté par Denis Brognard à 21h10, 23h40 une famille en or avec Camille Combal. Sur France 2, Colonna, une tragédie corse, série documentaire sur Yvan Colonna, le destin reste intimement lié à celui de son île. Sur France 3, C'est qui le chef, téléfilm avec Bruno Solo.

0: 21h05. Sur ses stars, Amélie au pays des Bodins avec Jean-Christian Frayssinet et Vincent Dubois dans le rôle de Christian et Maria Bodin. Sur TF1, série film Camping Paradis avec Laurent Ournac et la participation ce soir de Patrick Braoudé. Sur Sister, Rush Hour 3 avec Jackie Chan et Chris Tucker. Enfin sur RMC Story, Le Professionnel, film de 1981 de Georges Lautner avec notamment Robert Hossein et Jean-Paul Belmondo. Bon zapping.
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2: Il est 8h, 2 œufs au plat. Nous sommes le 9 juin, mardi 9 juin. Merci d'avoir choisi Eco FM pour cette deuxième heure de matinale avec au sommaire. Eh bien, c'est vous qui le dites.
3: La chronique qui vous donne la parole tous les matins. Quelle est la dernière chose que vous avez demandé à l'IA peut-être encore ce matin? Eh bien, à vous de nous le dire sur les réseaux.
2: Bah, la combinaison, eh bien, pour l'euro million.
3: Oui, par exemple, ce serait bien, mais je pense que, bah, c'est pas possible.
2: Bah, elle est pas capable.
3: Eh non, bien sûr que non.
2: Bah, bien sûr que non.
3: Ça viendra, hein.
2: Ou pas. Bon. L'animal du jour.
3: Le raton laveur qui est originaire d'Amérique du Nord, qui n'est pas arrivé en France par hasard, mais presque par accident historique. De plus en plus présent, nous dit-on, dans l'Avesnois. Et justement, on en parlera tout à l'heure à midi dans l'invité de la rédaction, dans le 6 minutes précisément, puisqu'on sera en compagnie d'Éric Penet. Il est chargé de biodiversité au parc naturel régional de l'Avesnois. Il nous dira pourquoi ce raton laveur se plaît tant sur notre secteur, tout simplement.
2: Il y a de l'eau.
3: Je pense que ça peut jouer, c'est clair.
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2: On fait le tour de l'actualité pour la deuxième fois dans cette matinale. Dans l'Aisne, une conductrice agressée après un contrôle de titre de transport.
3: Une conductrice de bus a été prise à partie le 3 juin dernier à Château-Thierry après avoir demandé à une passagère sans titre de transport de quitter le véhicule. La situation a dégénéré après un échange tendu et une bousculade d'un autre usager. La passagère a ensuite insulté puis frappé la conductrice. Alertée, la police est intervenue rapidement et a procédé à une interpellation sur place. La mise en cause a été présentée à la justice le lendemain dans le cadre d'une procédure de reconnaissance préalable de culpabilité.
2: À Boué, une odeur suspecte au sein de l'usine Materne.
3: Une forte odeur d'ador suspectée comme étant du gaz a entraîné l'intervention des pompiers et d'un technicien spécialisé. C'était dimanche. Par mesure de précaution, le secteur, excusez-moi, a été sécurisé le temps des contrôles. Aidez-moi, s'il vous plaît. Après vérification.
2: Je suis prêt pour ça. Ça a fait d'ador.
3: J'ai même pas compris ce qui s'est passé. Bon, en tout cas, après vérification, aucune fuite n'a été détectée. L'odeur provenait en réalité du réseau de canalisation. L'incident n'a fait aucun blessé et n'a provoqué aucune interruption de la production sur le site.
2: Allant à un important point de trafic dessus. Point du trafic de stupéfiants démantelé dans le quartier Champagne. On fait péter le bouchon.
3: Une opération de police qui a permis de mettre fin à un trafic de stupéfiants installé dans le quartier Champagne. Les enquêteurs ont mené plusieurs mois d'investigation, ce qui a conduit à l'identification de 3 suspects. Les perquisitions ont permis la saisie de plusieurs kilos de résine et d'herbe de cannabis, ainsi que de l'argent liquide. Présentés à la justice, les mises en cause ont été placées sous contrôle judiciaire en attendant leur jugement.
2: À Wallers-en-Fagne, les yaourts de l'Avesnois séduisent le public et la grande distribution.
3: La laiterie de l'Avesnois qui confirme sa montée en puissance. Ces yaourts vont bientôt intégrer les centrales d'achat d'Intermarché de Carrefour. Avec Leclerc, cela permettra une diffusion encore renforcée dans les Hauts-de-France entre fin 2026 et début 2027. Un développement qui devrait entraîner des recrutements. C'est la laiterie de l'Avesnois qui donnera le feu vert et nous vous informerons. Pas la peine d'envoyer vos CV déjà à la laiterie, ça sert à rien. En parallèle, en tout cas, les produits continuent de se faire remarquer avec des médailles obtenues ces derniers mois dans des concours régionaux, confirmant donc le succès de la gamme artisanale.
2: À Fourmies, Emeline Jaworowski remporte le concours des chefs autour du cidre.
3: Le concours culinaire de Fourmies s'est conclu ce week-end avec 4 finalistes autour d'un thème imposé. Le jury a distingué la proposition d'Emeline, saluée pour l'équilibre de son assiette mêlant volaille, rôti, pommes et réduction au cidre. La recette qui sera mise à l'honneur dans le prochain magazine municipal.
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6: Elle a fait du lapin au cidre ou
3: non, non Non, non, non, non. Non, c'est pas ça. Vous aurez la recette dans le magazine Fourmisien. Patience, Didier. Ça va aller.
6: Et longueur de temps.
3: Mais bien sûr. Ouais.
6: Eh bien, côté météo, ce sera ça aussi. Hein. Patience et longueur de temps.
3: C'est vrai. Ce sera pas si mal d'ailleurs ce matin dans la Vénois et l'Aisne avec quelques belles éclaircies. Mais les nuages pourraient bien vite nous rattraper cet après-midi avec même une petite averse possible ici et là. Les températures repassent sous les normales de saison. 9 degrés ce matin à Féron, Clairefontaine, Mondrepuy. Et 17 degrés seulement hein, à Glajon, Neuve-Maisons et à Aulnoy-Soulan pour cet après-midi.
6: C'est peu, hein.
3: C'est peu et c'est bien en dessous des normales. Il faut que ça remonte. Ça va remonter.
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7: Bonjour à tous. À la une de l'actualité, à Marseille, à Auch ou encore à La Rochelle, plusieurs centaines de personnes se sont rassemblées hier soir dans plus de 160 villes en France en hommage à Liana. Des associations et des collectifs dénoncent l'inaction de la justice concernant les violences faites aux enfants. Le meurtrier présumé de Liana, Jérôme Barella, est visé par plusieurs plaintes. Sébastien Lecornu réunit ses ministres aujourd'hui pour parler de la protection de l'enfance. Et le frère de Jérôme Barella a été placé en garde à vue hier à Auch pour des faits présumés de viol sur mineur de plus de 15 ans, viol par conjoint, séquestration et menace de mort réitérées. Selon le parquet, les faits auraient été commis entre 2007 et 2017. Les AESH en grève aujourd'hui en France, vous savez, ce sont ces accompagnants d'élèves en situation de handicap. Les syndicats appellent à la mobilisation contre la précarité de leur métier. Ils réclament des meilleurs salaires et plus de moyens. Et en sport, en football, les Bleus ont terminé leur préparation avant le Mondial par une victoire hier soir à Lille. Ils ont battu l'Irlande du Nord sur le score de 3 buts à 1. Michael Olise a marqué un triplé. La Coupe du Monde, elle, commence dans 2 jours et l'équipe de France jouera son premier match de groupe dans une semaine tout pile. Ça sera face au Sénégal.
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6: Un peu plus de 8h05, merci d'avoir choisi Echo FM. Nous sommes le 9 juin, mardi 9 juin, et vous allez pouvoir embrasser, alors si vous en connaissez, hein, bien évidemment, toutes les Dianes.
3: Diane, l'occasion d'embrasser les chasseurs ce matin, Didier, c'est ça.
6: Beaucoup de chiens se sont appelés Diane.
3: C'est vrai.
6: Ouais.
3: Ah, mais là, c'est pas l'année Dédé, hein,
6: non,
3: je crois.
6: Non, bah non,
3: c'est tout, je pense pas. Ah, par contre, ce sera peut-être l'année de Dédé. Dédé Deschamps, évidemment, qui va faire son dernier tour de piste à la tête de l'équipe de France, avec cette Coupe du Monde qui démarre cette semaine.
6: Mathieu nous l'a ramené à la maison.
3: Oui, il le faut.
6: Quelques anniversaires à fêter ce matin, celui notamment de l'acteur Michael J. Fox.
3: Oui, que vous avez forcément vu dans la trilogie Retour vers le futur. C'est l'une des rares trilogies où on peut se dire que chaque film est bon, en fait.
6: Ouais, c'est vrai. Ouais, quand une même. Trilogie réussie. Ouais, c'est le moins que l'on puisse dire.
3: Bah, avec vraiment des ambiances totalement différentes d'un film à l'autre, pour le coup. Hein, avec une ambiance western, une ambiance futuriste, etc. Donc, Michael J. Fox, il y a 65 ans aujourd'hui.
6: Malade.
3: Oui, malade. Parkinson, évidemment. D'ailleurs, levée de fonds, hein, c'est vraiment la deuxième partie de sa vie qui a été consacrée à ça pour trouver de l'argent, pour faire avancer la recherche, hein, tout simplement.
6: Vous avez cette question. Est-ce qu'il vaut mieux avoir Alzheimer plutôt que Parkinson?
3: Vous aviez la réponse?
6: Certains disent qu'il vaut mieux avoir Parkinson parce qu'il vaut mieux renverser un peu de pastis que d'oublier de le boire.
3: Bien. Alors toujours avec modération ce genre d'humour et l'alcool, bien sûr. Ouais. Surtout, c'est important.
6: L'acteur Johnny Depp.
3: Johnny Depp, qui a 63 ans aujourd'hui. Vous le disiez malicieusement, Didier, en première heure, on le voit dans la pub.
6: C'est vrai.
3: On le voit dans la pub pour du parfum, notamment. Il n'a pas fait que ça. Hein.
6: Il y avait même un loup.
3: Ouais, exactement. Ouais. C'est vrai, en général, elles sont bien ces pubs pour le parfum quand même. C'est bien réussi.
6: Beau, hein.
3: On sent sent qu'il y a de l'argent là-dedans. Il est beau, oui, c'est vrai. Et vous l'avez vu dans Pirates des Caraïbes, vous l'avez vu dans Edward aux mains d'argent, mais ça, c'est quand même beaucoup plus vieux. À vous de vous faire, eh bien, votre propre choix quant à sa filmographie, si vous aimez, si vous n'aimez pas Johnny Depp. Moi, perso, je suis plus Team Michael J. Fox. Voilà. Ça n'engage que moi, bien sûr.
6: Après, ancien compagnon de Vanessa Paradis pour Johnny Depp.
3: Si, c'est vrai. Et on a dit la même chose quand c'était l'anniversaire de Vanessa Paradis il y a pas longtemps.
6: Bah, ça marche dans l'autre sens.
3: Mais c'est incroyable, cette histoire, quand même.
6: Eh oui.
3: Bon anniversaire si vous êtes né un 9 juin, tout simplement.
6: Nous sommes le 9, le 8 plus 1, juin, en 1934. Eh bien, on parle, d'un dessin animé.
3: Oui, Donald Duck, en tout cas d'un personnage, puisque voilà, c'est la première apparition de Donald, réalisée par le studio Disney, avec ce court-métrage, hein, Une petite poule avisée, qui met en scène le célèbre canard grincheux qui refuse de travailler dans un champ de maïs. Vous avez vu ce film-là, Une petite poule avisée, Didier?
9: Non, j'ai pas vu, personnellement.
6: Pas vu,
3: Je sais pas si c'est encore dispo.
6: Canard grincheux qui refuse de travailler dans un champ de maïs.
3: Qu'est-ce que ça me ressemble ou c'est quoi? Vous regardez bizarrement.
6: Déjà, à cette époque-là, on voulait plus travailler.
3: Bah, exactement. Ça a toujours existé, la fainéantise, hein.
6: Dans quelques minutes, c'est vous qui le dites avec cette question. Quelle est la dernière chose que vous avez demandé à l'intelligence artificielle? Alors là, pour le coup, c'est assez hétéroclite. Vous avez été assez nombreuses et nombreux à nous répondre. Avant cela, Syl sur Eco FM.

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2: Merci d'être avec nous, merci de votre fidélité. C'est vous qui le dites, la chronique qui chaque matin vous donne la parole à travers une question posée sur les réseaux sociaux. Quelle est la dernière chose que vous avez demandé à l'intelligence artificielle qui, soit dit en passant, est parfois un peu con?
3: Oui, non mais c'est vrai parce que, attention,
2: si un peu con pour parler de l'intelligence.
3: Oui, si vous voulez, mais en général, c'est vrai que quand elle va vers le mauvais sens, elle s'enfonce dans son truc,
2: oui,
3: en fait, vous voyez.
2: Elle n'arrive pas
3: à rebrousser chemin et aller vers la bonne direction. Bon.
2: Allez, on a Coralie qui nous a répondu.
3: Coralie qui nous dit que c'est une grande histoire d'amour avec l'IA. Hein. Je suis actuellement enceinte de 8 mois, pas de l'IA. Il n'y a pas eu une grossesse entre l'IA et un rapport entre l'IA et Coralie. Hein. Non.
2: Ça a marché avec Marie.
3: Peut-être, c'est vrai. En tout cas, Coralie nous dit qu'à chaque nouvelle sensation, je lui demande à l'IA si à mon stade de grossesse, c'est normal. Donc, Coralie, eh bien, l'IA, c'est quelque chose qui la rassure, tout simplement, ou pas d'ailleurs.
2: Ouais, après, ça dépend ce qu'elle demande à l'IA et ce qu'elle ressent.
3: Exactement.
2: À un moment donné, si elle voit passer un pied.
3: Oui.
2: Si l'IA lui dit c'est normal, moi je pense qu'il vaut mieux consulter.
3: Ah, si vous commencez à perdre les os, ne demandez pas ce qu'il faut faire à l'IA, allez directement à la maternité. Hein.
2: Les os.
3: Ouais, exactement.
2: Les os.
3: C'est, non, mais quand on est plus jeune, on peut croire qu'on perd des os en fait. Vous voyez.
2: Vous avez perdu les os.
3: Avec tous les os de votre corps qui tombent en fait.
2: Oui, c'est possible.
3: Bon.
2: C'est pour ça que les femmes sont molles.
3: Incroyable.
2: Alain.
3: Ah ouais, faire plaisir ce matin. Tiens, Alain qui nous dit mon entraînement de course à pied de la semaine. Ah, il se fait une routine en fait, Alain.
2: Ah, oui.
3: Je pense via l'IA.
2: Mon entraînement de course à pied de la semaine. D'accord.
3: C'est pas mal quand même. On peut se faire un emploi du temps, on peut se faire une routine, voilà, on court, on marche, on fait du fractionné, etc.
2: Ouais,
3: pourquoi
2: pas?
3: Et oui.
2: Si ça marche à l'un, ça peut
3: ça
2: marcher
3: marche à l'autre.
2: Jérém,
3: 5 nombres entre 1 et 50 et 2 chiffres entre 1 et 10.
2: Il a joué.
3: Ouais, c'était la recherche donc de notre ami Jérém.
2: Hein. Ah, il a joué à mon avis.
3: Peut-être, je pense aussi.
2: Oh oui, 5 nombres ça correspond, je sais pas, à l'euro million ou un truc comme ça.
3: Oh oui, un truc comme ça.
2: Il y a 50, je suis pas sûr qu'il y ait 50, mais bon. Élodie.
3: Quelle était l'espèce de cet arbre à partir d'une photo? Ah oui, ça s'est développé aussi. D'ailleurs, pas besoin d'aller sur ChatGPT. En général, vous avez carrément votre appareil photo de votre smartphone qui fait ça aujourd'hui. Hein.
2: Ah oui.
3: Vous prenez en photo quelque chose, paf.
2: Et vous dites ce que c'est.
3: Et vous dit l'espèce, par exemple, l'espèce d'arbre que c'est. Hein. Oui, oui. Mais tout ça s'est développé avec l'intelligence artificielle. Hein. Ne nous mentons pas. Ce n'est pas parce que vous n'avez pas ChatGPT que vous n'avez pas d'intelligence artificielle dans votre téléphone.
2: Hein. Il y en a un petit peu.
3: Au contraire, il y en a un petit peu, voire beaucoup.
2: C'est vrai, hein. Vous prenez n'importe quoi en photo et on vous dit ce que c'est.
3: En tout cas, pour des espèces animalières, par exemple, vous prenez un chien, il va vous dire de quelle race il s'agit, ça c'est clair.
2: Ah, oui.
3: Un arbre, pareil, une plante, une fleur, la même chose. Donc c'est plutôt bien
2: ça
3: fait.
2: Ça marche aussi chez les gens, enfin sur les gens.
3: Alors c'est-à-dire,
2: on peut savoir s'ils sont par exemple, autorisés d'être sur le territoire.
3: Ah ouais, non, il y a pas ça. Non. Sauf si on fait du délit de sale gueule entre guillemets. Hein. Là, si on fait vraiment ça sur le faciès, bon, forcément. Mais non, on n'est pas encore abouti à ce point.
2: On y est pas encore.
3: Pas pour l'instant.
2: On a Laura.
3: Laura qui nous dit si prendre des somnifères était vraiment une bonne solution pour dormir ou non.
2: Bah oui.
3: Bah écoutez,
2: c'est une bonne...
3: alors,
2: bah oui.
3: J'ai envie de vous dire oui, mais malheureusement, j'ai pas eu mon diplôme de médecin.
2: Après, si Laura a envie de dormir, il faut prendre des somnifères.
3: Oui.
2: Maintenant, est-ce que c'est bien? Là, il faut consulter un médecin.
3: Exactement,
2: plutôt.
3: Vous allez voir votre médecin avant toute chose. Hein,
2: bien si sûr. Vous en trouvez. Hein.
3: C'est important. Oui,
2: bonne
3: aussi.
2: Chance, Laura.
3: C'est important.
2: Deals.
3: Des informations sur le jardinage.
2: Ouais.
3: Oui, alors j'ai déjà regardé aussi des infos sur le jardinage. C'est vrai que ChatGPT. C'est tout, mais en gros, de toute façon, ChatGPT recherche sur Internet à votre place, hein, c'est tout. Hein.
2: Ouais,
3: concentre les infos. Hein.
2: Après, ce que vous trouviez sur Google, vous retrouvez.
3: C'est ça.
2: Ouais.
3: Non, mais sauf que ça va vite avec l'IA parce que c'est bien structuré, etc.
2: C'est ça, ouais.
3: Et vous pouvez quand même lui faire des demandes très très précises. Pour le coup, c'est pas mal du tout.
2: Beverly.
3: Une photo pour un projet. Non, on ne saura pas plus, malheureusement.
2: Bah oui, parce que c'est.
3: Ouais, visiblement secret.
2: C'est
3: Beverly.
2: Flou.
3: Ouais, je pense qu'elle travaille pour la CIA, Beverly. Je sais pas. Là, rien.
2: Bénédicte.
3: Ah rien justement. Bénédicte ne demande rien. Il y a des personnes pour qui l'IA c'est encore un peu abstrait, ou alors ça fait un peu peur, ça ne plaît pas.
2: Ouais.
3: Ça existe encore. Hein.
2: Et heureusement.
3: Et tant mieux.
2: Ouais,
3: exactement. Éveillez-vous, cherchez par vous-même, allez regarder dans des bouquins. Alors, je sais, j'ai prononcé plein de gros mots ce matin.
2: Les encyclopédies Larousse.
3: Ouais, c'est vrai. Et moi j'avais quand j'étais gamin les encyclopédies tout l'univers.
2: Tout l'univers.
3: Il y avait des bouquins rouges.
2: Ah oui. Il fallait une bibliothèque. Hein.
3: Je pense qu'on avait dû vendre ça à mes grands-parents. Ils n'ont pas venu. vu venir le truc, parce que ça coûtait très cher quand même, tout l'univers. Ouais. Et ensuite, ce sont mes parents qui les ont récupérés.
2: Vous avez tous regardé?
3: J'en ai beaucoup regardé parce que ça m'a beaucoup servi quand j'étais à l'école pour le coup.
2: Ouais,
3: enfin vite fait, parce que j'ai pas eu un parcours non plus. Ouais, j'ai pas bac plus 10, quoi.
2: C'est ça,
3: ne nous mentons pas.
2: J'ai pas fait médecine.
3: Je pense pas. rien encore une fois pour Emeline, mais rien du tout.
2: Avec la copine à Bénédicte.
3: Je pense.
2: La Marine.
3: Alors Marine nous dit combien il coûtait, qui étaient ses créateurs, etc. Il n'a pas voulu tout me dire exactement. En gros, Marine cherchait combien l'IA coûtait, qui étaient les créateurs vraiment de l'IA, et elle n'a pas eu toutes les réponses. Visiblement. Oui, moi je pense aussi, mais il ne le dit jamais ça, Monsieur IA. Ah, parce que c'est la science contre, vous savez.
2: Contre l'évolution.
3: Exactement.
2: Mais à qui, de l'œuf ou de la poule, est arrivé en premier.
3: On pourrait demander ça, l'IA, c'est vrai.
2: Ah, tourner. Eric,
3: des photos pour la présentation d'un objet.
2: Ouais.
3: Bah c'est pareil, c'est pas précis quand même, mais en général, vous avez de quoi faire. Puis on peut le plus souvent, je pense qu'avec l'IA quand même, c'est pour déconner en fait, c'est pour s'amuser.
2: Bah pour des conneries.
3: C'est du divertissement, c'est beaucoup de conneries, vous le dites Didier, mais c'est bien vrai. Alors, on va pas se mentir.
2: Bon, après il faut dire aussi apparemment pour l'intelligence artificielle plus. Bon, apparemment en médecine, ça a l'air vraiment de décoller quoi.
3: En tout cas, on va vraiment s'aider de l'IA à l'avenir, et je pense que ça a même déjà commencé pour assister un peu, pour aller plus vite dans certaines choses.
2: C'est clair. On a Elena.
3: Pour terminer, Elena qui nous dit « Je ne lui ai jamais rien demandé. Je ne souhaite pas l'utiliser pour le moment. » Mais jusqu'à quand, Elena ?
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2: Bon, je pense qu'après, on n'aura pas vraiment le choix, parce que je pense que l'intelligence artificielle, comme vous le disiez justement, est déjà cachée derrière nos moteurs de recherche.
3: Mais c'est ça, et puis elle est intégrée probablement, en tout cas, dans vos appareils de nouvelles technologies que vous avez peut-être à la maison, que ce soit votre montre, votre télé aujourd'hui. Si vous dites que certaines choses vont plus vite, c'est aussi grâce à l'intelligence artificielle qui va nous bouffer. Faut le dire.
2: Je pense que c'est le début.
3: C'est le début. Imaginez, on est au balbutiement et on a déjà toute cette évolution en moins de 5 ans là. Tout ce qui a changé quand même, donc imaginons la suite.
2: Elena le dit, tout a changé.
3: Et voilà.
2: À suivre sur Echo FM.
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1: 8h30, merci d'être avec nous, merci d'avoir choisi Éco FM. Le rappel des titres de ce mardi 9 juin dans l'Aisne. Une

0: argent liquide. Présentés à la justice, les mises en cause ont été placées sous contrôle judiciaire en attendant leur jugement.
1: La police dans le quartier Champagne bulle pas.
2: C'est hein. Tout.
1: Waller sans fagne, les yaourts de l'Avenois séduisent le public et la grande distribution.
0: La laiterie de l'Avenois confirme sa montée en puissance. Ces yaourts vont bientôt intégrer les centrales d'achat d'Intermarché de Carrefour. Avec Leclerc, cela permettra une diffusion renforcée dans les Hauts-de-France entre fin 2026 et début 2027. Un développement qui devrait entraîner des recrutements. C'est la laiterie.
1: 700 emplois.
0: Hein. Alors arrêtez parce que la laiterie m'a dit n'insistez pas sur les emplois, sinon
2: on va nous appeler. On n'a pas insisté. On a dit entre 6 et 700 emplois.
0: Non, mais en tout cas, je vous précise quand même que c'est pas le moment, hein, encore d'envoyer, eh bien, vos CV, de contacter la laiterie. Ça ne sert à rien. C'est la laiterie qui donnera, eh bien, le feu vert et le là d'ici quelques temps et qui vous informera. Et nous, eh bien, nous prendrons le relais de l'information. Arrêtez. En parallèle, les produits continuent, bien sûr, de se faire remarquer avec des médailles obtenues ces derniers mois dans des concours régionaux, ce qui confirme le succès de la gamme artisanale. Vous m'aidez pas, hein, quand même.
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1: Non, ça reste la pomme, hein, mon préféré. Sinon, quelques éclaircies ce matin.
0: Et moi aussi, c'est la pomme. Il est très très bon pour le coup. Bon, vous aurez, c'est vrai, quelques belles éclaircies ce matin dans l'Aisne, dans l'Avenois, mais les nuages vont arriver en cours de journée et pourraient même nous apporter une petite pluie ici et là. Les températures, elles repassent sous les normales de saison. 9 degrés ce matin à Féron, Mondrepuis, Clairefontaine. Et on ira jusqu'à 17 degrés péniblement cet après-midi du côté de Glajon, Neuf-Maisons, mais aussi Aulnoye-sous-Laon.
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1: Dans quelques minutes, on vous parlera de l'animal du jour. Alors pour l'info, hein, il faudra attendre et patienter eh bien jusque midi, où vous retrouverez bien évidemment l'ami Julien. On va retrouver le raton laveur, qui est notre ami aussi, puisqu'apparemment, eh bien, il y en a eh bien dans l'Avenois. Et oui, le raton laveur. À suivre, Olivia Rodrigo.

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5: Et en ce mardi 9 juin, bonne fête aux Diane, les Béliers, vos initiatives seront très bien reçues. Taureau, vous rêverez d'évasion, de passion. Gémeaux, ce sera le moment de donner un coup de collier. Les cancers, vous n'aurez pas vraiment le temps de vous consacrer à vos loisirs. Les lions, vous êtes plutôt discret sur votre vie personnelle. Les vierges, vous pourriez être injuste envers la personne qui partage votre vie. Les balances, vous rechercherez un travail qui vous laissera beaucoup de temps libre. Et les scorpions, votre entourage familial cherchera à vous titiller sur les questions amoureuses. Sagittaire, le travail que vous aurez à effectuer demandera une bonne dose de concentration et de ténacité. Les capricornes célibataires, le climat astral vous promet une vie amoureuse très réussie. Les Verseaux, si vous discutez calmement et franchement, vous éviterez les malentendus. Enfin les poissons, vous devrez rester vigilants dans le domaine des finances. Bonne journée et à demain.
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7: Merci d'avoir choisi Écho FM un peu plus de 8h45.
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7: Merci d'être avec nous. Dans quelques minutes, bien sûr, vous avez rendez-vous avec Bonne Pioche XXL. Pour jouer, c'est très simple, vous envoyez le mot XXL, par SMS au 0. Mais non, j'avais un X.
27: Mais exactement, mais ça va aller. Mais il faut le repasser maintenant.
7: Au 07 89 41 97 66. On vous parle du raton laveur ce matin. J'adore cet animal, je trouve qu'il est beau.
27: Mais c'est vrai qu'il a une jolie frimousse pour le coup. En général, ce genre d'animaux, bon voilà, il a une tête un petit peu bizarre. Mais ouais, là, le raton, lui, il est beau. Il est arrivé en France, pas par hasard, puisqu'il faut savoir qu'il est originaire d'Amérique du Nord et il est arrivé presque par accident puisqu'on est après la Seconde Guerre mondiale. Ce sont les soldats américains qui en auraient ramené comme animaux de compagnie dans l'Aisne.
7: Ça vient de chez nous.
27: Exactement. Et une fois la guerre terminée, eux sont repartis, sauf que les ratons, eux, sont restés.
7: Enfin, pour ceux qui ne sont pas morts.
27: Bien sûr. Résultat, quelques décennies, plus tard, l'espèce s'est installée puis étendue. Il faut savoir que dans le Nord, on les observe depuis les années 80, notamment dans la Vénois, et il est et très avantagé ce raton laveur parce qu'il est adaptable, pas de gros prédateurs, une reproduction apparemment facile et un menu très ouvert, pas difficile, des petits animaux, des végétaux et parfois les œufs des oiseaux. Ça c'est pas bien, les œufs des oiseaux, vous vous rendez compte?
7: Oui, mais enfin bon, après on est le 9.
27: Quand même. Bon, en tout cas, cette petite tête marrante peut avoir un vrai impact sur la biodiversité locale, puisque les spécialistes expliquent qu'il n'a pas vraiment sa place dans la chaîne alimentaire de nos régions et qu'il peut perturber les espèces déjà présentes. Alors, ça grimpe vite. En plus, dans le Nord, on est passé d'environ 69 individus capturés il y a quelques années à 255 aujourd'hui.
7: Pourquoi on les capture?
27: Ils sont assez rassemblés. Parce que justement, il fait beaucoup de mal à la biodiversité, notamment, Didier. 200 rien que dans la Vénois. Et apparemment, c'est vrai que c'est pas étonnant puisqu'une femelle peut avoir jusqu'à 7 petits par portée et se reproduire plusieurs fois dans sa vie. Donc vous doutez bien que le chiffre risque encore de grossir. Et puis il peut s'inviter la nuit d'ailleurs, comme le renard ou la fouine. Donc il y a quelques recommandations quand même. On ferme bien tout le soir. Vous évitez, si vous avez un jardin par exemple avec d'autres petits animaux, etc.
7: Un poulailler, etc. Il va aller manger quelques œufs.
27: Il va se faire plaisir. Donc il est mignon, il est intelligent, il est adaptable. Et tout à l'heure, justement, on en parlera davantage avec un invité. Ce sera Éric Penet. Il est chargé de biodiversité au Parc naturel régional de l'Avesnois. Il connaît tout, surtout sur le raton laveur. Et ce sera aux environs de midi.
7: Après, on pourrait peut-être faire des manteaux avec sa fourrure, parce que c'est beau.
27: Ça m'a l'air tout doux.
7: Ouais.
27: Tout doux. En plus, les couleurs sont belles. On a du gris, du gris foncé, etc.
7: C'est pas mal.
27: Mais on préfère le regarder quand même en photo. Il est vachement mignon.
7: Un slip de bain?
27: Pourquoi pas?
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27: C'est libre de bain, ça va gratter au parti quand même, Didier, parce que c'est.
1: Ça dépend de quel côté vous le mettez, quoi. Ça dépend de quel côté vous le mettez, quoi.
27: Ah oui,
1: en fait, c'est ça.
27: Ah ouais, ouais,
1: okay. Si vous mettez côté peau,
27: ouais.
1: Bah ça va.
27: Et on va réfléchir.
1: Oui, effectivement. Ouais. Irina Rimes à suivre sur Echo FM. On se retrouve d'ici quelques minutes pour jouer ensemble à Bonne Pioche. Excellent début de matinée.

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1: Voici ma sélection télé pour ce mardi 9 juin avec ce soir sur TF1 Koh-Lanta, les reliques du destin présenté par Denis Brognard à 21h10, 23h40 une famille en or avec Camille Combal. Sur France 2, Colonna, une tragédie corse, série documentaire sur Yvan Colonna, le destin reste intimement lié à celui de son île. Sur France 3, C'est qui le chef, téléfilm avec Bruno Solo.

0: Au pays des Bodins avec Jean-Christian Fraissinet et Vincent Dubois dans le rôle de Christian et Maria Bodin. Sur TF1 série film Camping Paradis avec Laurent Ournac et la participation ce soir de Patrick Braoudé. Sur Sister, Rush Hour 3 avec Jackie Chan et Chris Tucker. Enfin sur RMC Story, Le Professionnel, film de 1981 de Georges Lautner avec notamment Robert Hossein et Jean-Paul Belmondo. Bon zapping!
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0: 9h10 en direct sur Echo FM, juste après la matinale. Vous avez bonne pioche du lundi au vendredi. J'espère eh bien que vous êtes nombreuses et nombreux à tenter votre chance ce matin. Bon, avant de de se diriger vers bonne pioche, Fabrice étant absent, il nous a laissé quand même quelques informations pour décrypter le quintet du jour.
1: Oui, il nous a laissé effectivement son panneau, puisque Fabrice, on va tout dire, se trouve dans une zone où il n'y a pas de réseau, donc il doit pas être très loin de chez nous finalement. Je pense qu'au passage, Fabrice qui vous emmène et qui vous emmène d'ailleurs à Compiègne avec la sélection du jour. Retenez bien et notez bien le 3, le 11, le 5, le 4, le 13, le 7, l'As et le 9. Piqûre de rappel, bien sûr, ce sera à midi, à la fin du flash d'information avec là un résumé complet.
0: Eh oui, effectivement.
1: Ah oui, oui.
0: On joue dans quelques minutes. Pour jouer, c'est assez simple. Vous envoyez le mot XXL par SMS au 07 89 41 97 66 avec votre nom, votre prénom et votre ville.
1: Oui, on peut saluer d'ailleurs Benjamin de Fourmi qui est reparti hier avec 100€ à dépenser chez Optique 2000 Fourmi. Vous signalez qu'il reste également un barbecue à gagner, un pack famille pour les grottes de Han, deux paniers saveurs de nos fermes à la Capelle, 150€ chez Gédimat pour les amateurs ou amatrices de bricolage ou encore 100€ chez Irson. Son moto et VSP encore, donc quelques cadeaux tout de même dans cette grille qui commence à se dévoiler jour après jour.
0: Bonne pioche, eh bien ce jeu que le monde entier nous envie démarre d'ici quelques minutes.
1: Je crois que c'est pas la bonne. Je sais pas.
0: Bah si, bonne pioche, c'est plein d'énergie.
1: Mais c'est vrai, Didier, bien rebondi effectivement. Bon, bonne pioche, en tout cas, faut s'inscrire, parce que là, vraiment, on revient dans un tout petit instant. Je veux au moins aller 50 inscrits d'un coup, là. Ça va arriver.
0: Vous les avez.
1: Ah, ils sont déjà là. Bah, c'est très très rapide, cette histoire.
0: Blaster Jax à suivre sur Echo FM.

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1: Merci d'être là, merci d'être avec nous, merci de participer à Bonne Pioche chaque jour sur Eco FM. Du lundi au vendredi, ça se passe par SMS, totalement gratuit.
2: Oui, vous nous envoyez XXL au 07 89 41 97 66. D'autant que la bonne nouvelle est arrivée vendredi, on joue deux fois plus avec vous. Chaque candidat se voit la possibilité de nous proposer deux cases. C'est pas beau ça quand même?
1: C'est XXL.
2: C'est incroyable. Bon ça commence maintenant, Didier, c'est parti, on se jette dans le bain avec Maryse. Maryse qui est avec nous du côté d'Hirson. Bonjour Maryse.
3: Oui, bonjour.
2: Bienvenue sur Eco FM. Maryse, on va vérifier un peu si vous êtes une bonne élève. Est-ce que vous avez noté toutes les cases dévoilées ces derniers temps, dans ce jeu Bonne Pioche?
3: Oui.
2: Bon, c'est plutôt pas mal. Est-ce que vous jouez toute seule ou en équipe?
3: J'ai des collègues de travail, des amis.
2: Qui vous donnent?
3: Oui, qui nous donnent les numéros quand on n'a pas le temps d'écouter.
2: C'est quand même pas mal cette histoire. L'entraide, c'est un jeu de solidarité, Bonne Pioche, évidemment. Mais oui, alors Maryse, quel est le cadeau que vous souhaitez remporter à tout prix?
3: Déjà, le premier cadeau, c'est d'avoir été tiré.
2: C'est vrai, tiré au sort. Exactement.
3: Et pour. Cela n'a pas d'importance.
2: Bon. Vous n'êtes pas difficile.
1: Pas de préférence.
3: Non, je ne suis pas difficile.
1: Julien Clerc.
2: Exactement. Allons-y, chère Maryse. Accédons ensemble à cette grille composée, je le rappelle, de 300 cases. C'est le moment de nous proposer la première d'entre elles. On vous écoute.
3: Alors, le 155.
1: La case numéro 155, première vérification, savoir si ça a déjà été proposé ou non. Faites quoi de beau dans la vie, Maryse?
3: Je suis une retraitée active.
1: Retraitée active.
2: Et justement, quelles sont les activités qui vous occupent durant vos journées, Maryse?
3: Alors, la journée ou la semaine?
2: La semaine. Vous pouvez tout nous raconter. On a le temps, Maryse. Allez-y.
3: La gymnastique d'entretien, le tarot,
2: oui.
3: Le vélo, la marche nordique.
2: Voilà.
3: Jeu de belote,
2: c'est déjà pas si mal quand même cette histoire-là.
3: Ouais, le jardinage.
2: Voilà. Et après encore, les retraités vont nous dire qu'ils n'ont jamais le temps.
1: Ça joue à la belote, et ça joue au tarot.
2: Mais exactement.
3: On a un agenda comme tout le monde.
2: Ah, mais vous avez bien raison. Allez, en tout cas, on vérifie, chère Maryse, si le 155 est une case gagnante. Cette case n'a jamais été proposée. Le piocheur va tout vous dire.

0: C'est Niette. Niette, Niette, Niette, Marie.
1: Ah, j'entendais pas la musique, c'est
2: Oui, exactement. Alors, Marie, voilà. Eh bien, deuxième chance pour vous, puisque deux fois plus de plaisir dans ce Bonne Pioche XXL. On vous écoute pour votre deuxième choix, Marie.
1: Alors, le 181.
0: La case numéro 181, pourquoi pas?
2: C'est vrai, le 181 qui là aussi n'a jamais été proposé. Eh bien, c'est reparti pour un tour de piocheur avec la vérification.

0: Sven.
1: Et non, Marie, c'est ça, vous n'avez pas gagné.
2: Mais en fait, j'entends pas la musique.
1: Non, non, c'est vrai, c'est
2: normal.
1: Oui, c'est normal. Vous n'avez pas d'accord. de problème auditif.
3: Tout va bien, exactement. Tout est sauf de ce côté-là, Maryse. Malheureusement, ce sera pas pour aujourd'hui.
2: Mais c'est pas grave, je rejouerai.
3: Mais on espère que vous reviendrez, effectivement. On vous remercie pour votre sympathie, voilà. Maryse, et on vous souhaite de belles occupations, et bien pour cette journée de mardi, tout simplement.
2: D'accord. Passez
3: à bientôt.
2: Une bonne journée.
3: Merci également.
2: À bientôt. Au revoir.
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1: Il y a Maryse, il y a Taryse, il y a Saryse. Après, voilà, chacun a sa rise.
3: Ne me déconcentrez pas pendant que le tirage au sort est en train d'être effectué, voyez. Ça y est, ça savonne déjà. Je peux pas faire deux choses en même temps, malheureusement. Il y a toujours un truc qui plante.
1: Bon, après, c'est vrai que c'est compliqué le tirage au sort, hein, parce que vous êtes très, très, très nombreuses et nombreux à tenter votre chance. Et donc, on a un téléphone qui bouge sans arrêt. Oui.
3: Je pense qu'on a quelqu'un, Didier. Y est, je pense que c'est Monique qui est avec nous. Bonjour, Monique.
5: Bonjour
3: Monique, bienvenue sur Echo
1: ça,
3: FM.
1: Ça marche aussi.
3: Ah mais exactement.
1: Il y a son
3: non.
1: Nick.
3: Non.
1: Il y a mon Nick et il y a ton Nick.
3: Et là c'est Monique qui vient d'être tirée au sort. Exactement. Comment ça va Monique?
5: Ça va, très bien.
3: On est plutôt bien. Vous venez d'être tirée au sort, c'est déjà une première bonne nouvelle quand même. Monique, on tente d'en savoir un peu plus sur vous. Faites quoi dans la vie?
5: Je suis retraitée.
3: Alors retraitée, et comment vous occupez vos journées de retraité?
1: Voilà. Avec Maryse.
3: Ouais, peut-être.
5: Je ne fais pas grand-chose.
3: Ah, vous ne faites pas grand-chose. Mais c'est ça aussi.
1: Mais
3: vous
1: avez la retraite, ça sert à ça.
3: Mais c'est ça. Parce que tous les retraités nous disent, j'ai pas le temps, etc.
5: Non. Bon. Mais je pars en vacances samedi.
3: Ah, ça c'est pas mal.
1: Ce serait pas Monique qui part dans le sud à Barcarès et qui remonte je sais plus où là?
5: Je pars dans le sud, à côté du Gros du Roi, pendant un mois.
1: Écoutez, non, c'est pas la même.
3: Non, rien à voir. Eh ben, dites-moi les retraités quand
5: c'est
3: même.
5: Pas la même.
1: Ils ont de la chance.
3: Non, franchement. Et on peut venir avec vous, Monique?
5: Oh, bah, si vous voulez.
3: Oh, bah, nous, on arrive.
1: Oui.
3: Franchement, on prend pas de place, on est sympa.
5: Je vais chez mes enfants, donc on trouvera bien une petite place.
3: Mais exactement.
1: Bon, le problème, c'est que Monique, faudra rester ici parce que c'est vous qui ferez l'émission.
3: Ah oui. Ah, bah, exactement.
5: Ah oui,
3: c'est ça.
1: Bah, il faut quelqu'un.
3: Puis le problème, c'est qu'on mange beaucoup, en plus, hein.
5: Si
3: on mange beaucoup. Mais oui, non, ça va pas le faire. Bon, en tout cas, Monique, c'est parti. Vous accédez à la grille. Alors, vous le savez, on joue deux fois, désormais, avec chaque candidat et candidate. Monique, c'est le moment de nous proposer votre première case.
5: La 247.
1: La 247. Première vérification.
3: Ça devient compliqué parce que les grilles sont de plus en plus grandes. Alors pour chercher le numéro, vous voyez,
1: c'est des posters. Maintenant.
3: Mais oui, le 247 n'a jamais été proposé. Monique, nous vérifions dès maintenant.

0: C'est Niette, Niette, Niette.
1: Niette.
2: Exactement. Non. Niette pour le moment, bien sûr, Monique, oui. Puisque si vous avez bien suivi, vous accédez une deuxième fois à la grille, chanceuse que vous êtes. Eh bien, c'est parti, nous vous écoutons pour votre deuxième choix.
1: La 79.
0: La case numéro 79. Pourquoi la 79 ?
1: Ouais, comme ça,
0: au hasard.
2: Eh bien, écoutez, le hasard va-t-il bien faire les choses, Monique ? Vérifions.

0: Il n'y a rien ici bas, rien que ce vide, hélas.
1: Malheureusement, Monique, eh ben oui, il faudra revenir ultérieurement puisque ce ne sont pas les bonnes cases. Monique, on va vous souhaiter d'une part une bonne journée et pour bientôt de très bonnes vacances.
2: D'accord, merci beaucoup.
0: Et de bonnes fêtes de fin d'année, Monique.
2: Oui.
1: À bientôt, on n'a jamais été aussi proches. À bientôt, au revoir.
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0: Vous profitez bien sûr de cette pause musicale et publicitaire. Eh bien pour c'est bien.
1: Ça fait... Exactement.
0: C'est quand on dit pub.
1: Si c'est vrai.
0: Et vous envoyez bien sûr le mot XXL par SMS au 07 89 41 97 66. Attention, ce n'est pas la sélection de Fabrice.
1: C'est pas un petit jingle sympa d'une radio,
0: vous voulez travailler où?
1: Voilà, un truc qui bouge. Une petite radio bien sympa, mais pas du country par exemple, ou un truc. Je sais pas. Cherche. Écoutez, je prends ce qui vient.
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0: Bonne pioche chaque jour sur Echo FM entre 9h et 10h. L'occasion peut-être pour vous de repartir avec de nombreux cadeaux. Hein. Il en reste quand même pas mal.
1: Oui, il y a toujours ce barbecue hein, qui vous attend, qui attend fatalement l'un ou l'une d'entre vous. C'est comme ça, ce sera gagné à un moment, je l'espère en tout cas. D'autant que les cases eh bien, sont de plus en plus souvent dévoilées. On joue même deux fois avec chaque candidat. Et c'est Sylvie qui est avec nous à l'instant. Direction Vervins. Bonjour Sylvie.
2: Bonjour.
1: Alors Sylvie, est-ce que c'est la première fois que vous jouez avec nous ?
2: Oui, c'est la première fois.
1: Et comment vous avez connu ce jeu ? En écoutant tout simplement ou alors c'est quelqu'un qui vous a parlé de Bonne Pioche ?
2: Alors c'est ma tante Danielle qui joue aussi à la Bonne Pioche de Vervins, de Fontaine-les-Vervins exactement.
1: Eh ben c'est plutôt sympa d'avoir de nouvelles personnes dans les rangs de cette Bonne Pioche qui grandit de jour en jour.
3: Ça se multiplie.
1: Exactement, Didier, quel est le cadeau ?
3: Il y a des rapports sexuels hein,
1: Non. Ah non, je pense pas qu'il y a pas, encore des bébés Bonne Pioche.
3: Non,
1: en fait,
3: c'est vrai, pas de couple.
1: Ça viendra peut-être. Sylvie, quel est le cadeau que vous souhaiteriez remporter ?
2: Ah bah le barbecue.
1: Ah bah oui, valeur plus de 250€ pour de bonnes grillades au cœur de l'été qui va arriver.
3: Surtout que la météo eh bien sera propice hein, oui. Dans quelques jours.
1: Oui, mais encore quelques jours à attendre quand
3: oui,
1: même.
3: Oui, alors
1: c'est quand même, pas tout de suite.
3: Pas tout de suite. Bon. À quelques grillades bien
1: exactement.
3: Sûr.
1: Exactement. Alors Sylvie, ça y est, on y arrive, on accède à cette grille composée de 300 cases avec votre première proposition. Quelle est-elle ?
2: Alors le 26.
3: La case numéro. Pourquoi ce numéro ?
2: Bah c'est l'anniversaire de mon fils.
1: Ah bah tout simplement.
3: Bah, c'est bien.
1: Voilà. Ça peut être une belle case qui renfermerait peut-être un cadeau. Vérifions avec le piocheur.

0: Bon, Sylvie, apparemment, c'est niet hein, pour cette première proposition.
1: Oui.
2: Il n'y a rien pour l'instant, c'est vrai, Sylvie. Une case totalement vide. Mais quelle est, eh bien, votre deuxième proposition, votre deuxième choix, chère Sylvie, du côté de Vervins?
1: Eh ben, je vais rester dans les petits numéros. Je vais prendre le 24.
0: La case numéro 24, bah, on vérifie.
2: Alors c'est vrai que c'est une case qui n'a là également pas été proposée jusqu'à présent. Eh bien, le piocheur redémarre.

0: Bon ben malheureusement, Sylvie, c'est pas pour aujourd'hui, hein.
1: Ah bah c'est pas grave, je retenterai demain.
2: Oui bah on vous le souhaite effectivement d'être de nouveau tiré au sort. Bon pour une première, ça n'a pas été la première escomptée, mais on espère vous retrouver très très vite, chère Sylvie.
1: Merci beaucoup.
2: Passez une belle journée, à bientôt.
1: Belle journée à vous.
2: Au revoir, merci.
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0: Bonne pioche, allez on continue. On essaie encore d'avoir au moins encore quelqu'un en ligne ce matin pour pourquoi pas repartir quand même avec un cadeau. Hein. On n'aime pas ces journées où il ne se passe rien. On aime bien offrir.
2: Ça peut arriver, mais oui, oui, oui. On va offrir, va-t-on vraiment offrir ce matin? Eh bien, dernier tour de piste, peut-être en compagnie de Janine. On prend la direction d'Hirson ce matin, avec Janine qui, on l'espère, sera joignable, bien sûr. Ah oui, la régie a fait... Oh ben, Janine est là.
0: Hein. Oui.
2: Janine, très réactive. Bonjour, Janine.
4: Bonjour.
2: Bienvenue sur Echo FM. Janine, vous venez d'être tirée au sort pour participer à Bonne Pioche. J'imagine que vous connaissez le principe du jeu.
4: Tout à fait.
2: Eh bien voilà, Janine, vous allez accéder dans un instant à une grille composée de 300 cases. Quel est le cadeau qui doit absolument arriver chez vous, Janine?
4: Les grottes de Han.
2: Ah, les grottes de Han.
0: Ça c'est bien.
2: Ah, c'est vrai qu'on aime ça. D'autant qu'il y a 6 entrées pour les grottes de Han. C'est un pack famille d'une valeur de 300 euros. S'il vous plaît, je dis ça, je ne dis rien. Bon, eh bien, Janine, que faites-vous dans la vie?
4: Mais je suis comme Marie, je suis une retraitée.
2: Une retraitée active?
4: Très active.
2: Et que faites-vous? Dites-nous, racontez-nous tout.
4: Comme Maryse, je vais marcher avec elle. Vous voyez, nous sommes amis et nous jouons ensemble et nous allons marcher ensemble.
2: Et ben voilà.
4: Du sport ensemble.
0: Alors, qui joue le mieux à la belote ou au tarot?
4: Par contre, je ne joue pas aux cartes ni au tarot. Je ne joue pas à ça, mais nous allons faire du sport, nous allons marcher. Voilà.
0: Vous êtes la sportive du groupe.
4: Voilà, c'est ça.
2: Eh bien, on va vérifier votre aspect sportif aussi. Vous allez slalomer dans cette grille composée de 300 cases. On vous écoute pour votre première proposition, chère Janine.
4: Je voudrais le 133.
0: La case numéro 133, on vérifie déjà, à savoir si ça a déjà été proposé ou non.
2: Le 133 est une case inédite, jamais dévoilée. Voici le résultat avec le piocheur.
5: Bon, ok, je cherche, je creuse, je pioche. Allez, encore un petit coup de pioche. Bon, il n'y a rien ici.
0: Il n'y a rien ici.
2: Il n'y a rien, Janine, c'est vrai. Pour l'instant, ça commence moyennement.
0: Mal, ça commence mal.
2: Exactement.
4: On va essayer le deuxième.
2: Mais vous avez bien raison, est pressé. Hein. Janine, il faut aller. Moi, je retourne la roue.
0: Oui. C'est les retraités, ils sont toujours pressés, retraités.
2: Vous êtes une femme pressée en général, Janine?
4: Oh, mais oui, j'arrête pas.
2: Mais exactement. Eh bien, n'arrêtez pas et donnez-nous votre deuxième choix, Janine. C'est parti.
4: Le 48.
0: La case numéro 48.
2: Le 48 n'a jamais été proposé. Vérification toujours avec le piocheur.

0: Eh oui, hélas.
1: Hélas,
0: malheureusement. Ben oui, Janine, aucune case dévoilée qui ne soit synonyme de cadeau. Janine, est-ce que vous reviendrez sur Echo FM ?
1: Bien sûr.
0: Mais il le
1: bien
0: faut.
1: Bien sûr, je joue tous les jours.
0: Ah ben, vous avez raison d'envoyer vos SMS, d'autant qu'ils sont gratuits, on le précise et on le rappelle. Merci d'avoir été avec nous, chère Janine.
1: Bonne journée à vous.
0: Passez une excellente journée. À bientôt, au revoir.
1: Merci, au revoir.
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3: Je sais pas si on pousse pas un peu le bouchon un peu trop loin, Maurice, mais on va tenter de jouer une dernière fois. Ça va être chaud hein, pour le timing.
0: C'est vrai Didier, c'est vrai, on va prendre la direction de Vadencourt avec un nouveau tirage au sort.
3: Vadencourt.
0: Voilà, c'est Vadencourt avec Jean-Philippe qui est normalement avec nous. Bonjour Jean-Philippe.
4: Bonjour.
0: Jean-Philippe, vous serez l'ultime candidat de cette session de Bonne Pioche pour aujourd'hui, mardi en tout cas. Comment ça va Jean-Philippe ?
4: Ça va très bien.
0: Jean-Philippe, est-ce que vous suivez attentivement ce jeu Bonne Pioche sur Echo FM ?
4: Oui.
0: Avez-vous tout noté en ce qui concerne les cases déjà dévoilées ?
4: Oui.
0: Alors normalement, ça devrait aller justement. Jean-Philippe, vous faites quoi dans la vie ?
4: Ben, je suis au RSA.
0: D'accord. Jean-Philippe, eh bien, vous allez accéder à une grille de 300 cases, s'il vous plaît. Nous vous proposons eh bien, de nous donner la première d'entre elles. C'est parti.
3: Parce que nous, on ne propose pas grand-chose.
0: Non. C'est... on vous écoute.
4: Le 74.
3: La case numéro 74. Bon, on va vérifier déjà.
0: Le 74 n'a jamais été proposé. Vérifions.
3: Dans peu de temps, on va proposer.
0: Non, mais c'est ça. On vérifie avec le piocheur. C'est parti, Jean-Philippe.

0: Il n'y a rien malheureusement derrière cette case, Jean-Philippe.
1: Oui.
2: Jean-Philippe, c'est à vous de nous... C'est à vous de nous proposer, pardonnez-moi, votre deuxième choix.
0: Ça doit être quelqu'un de très gentil. C'est parce que tu dis, il n'y a rien derrière.
2: Oui. Non, mais c'est pas grave. Oui, pas contrariant, exactement.
0: C'est ça.
2: Jean-Philippe, proposez-nous un deuxième choix, une deuxième case. On vous écoute.
1: 70.
0: La case numéro 70.
2: Le 70 n'a jamais été proposé, vérifions.
3: Bon, ok, je cherche, je creuse, je pioche. Allez, encore un petit coup de pioche. Bon, il n'y a rien ici.
0: Ah, malheureusement, c'est pas votre jour, Jean-Philippe.
2: Ah non, il n'y a rien, Jean-Philippe. Oh là là. Est-ce que vous reviendrez, Jean-Philippe?
1: Oui.
2: Et en général, à Bonne Pioche, vous jouez tout seul ou en équipe?
1: Tout seul.
2: Bon, bah écoutez, au moins, on garde les numéros pour soi.
0: Vous avez fait une grille, Jean-Philippe? Vous avez fait une très très grande grille de 300 cases?
1: Eh oui.
0: Et vous notez tout ça? Ah oui, c'est la bataille navale.
2: Exactement. Bon, Jean-Philippe, on vous souhaite une excellente journée. À bientôt.
1: Merci, vous aussi.
2: Au revoir.
0: Ah ouais, bienvenue chez nous. Ah ouais.
2: Mais
0: qu'est-ce qu'il y a?
2: Il ne parle pas comme ça. Mais si. On dirait Guilux qui arrive sur Énergie.
0: Oui.
2: Je ne sais pas si celles et ceux qui nous écoutent connaissent encore le nom Guilux. C'est pas possible.
0: Mais bien sûr que si.
2: Ils vont
0: revenir. Hein. Ouais. On va les faire reparler avec l'intelligence artificielle.
2: Bah nous aussi, on devrait normalement. Un devrait revenir demain.
0: Oui.
2: Même lieu, même heure. Se dire à partir de 9h05, 9h10 pour une nouvelle bonne pioche, Didier.
0: C'est vrai. Mais on avance. Hein. C'est une évidence.
2: Oui, aussi.
0: À suivre l'horoscope, le programme télé côté musique, le duo Emma Jungeli. On vous souhaite une excellente matinée.
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7: Et en ce mardi 9 juin, bonne fête aux Dianes, les Béliers, vos initiatives seront très bien reçues. Taureau, vous rêverez d'évasion, de passion. Gémeaux, ce sera le moment de donner un coup de collier. Les Cancers, vous n'aurez pas vraiment le temps de vous consacrer à vos loisirs. Les Lions, vous êtes plutôt discrets sur votre vie personnelle. Les Vierges, vous pourriez être injuste envers la personne qui partage votre vie. Les Balances, vous rechercherez un travail qui vous laissera beaucoup de temps libre. Et les Scorpions, votre entourage familial cherchera à vous titiller sur les questions amoureuses. Sagittaire, le travail que vous aurez à effectuer demandera une bonne dose de concentration et de ténacité. Les Capricornes célibataires, le climat astral vous promet une vie amoureuse très réussie. Et les Verseaux, si vous discutez calmement et franchement, vous éviterez les malentendus. Enfin les Poissons, vous devrez rester vigilants dans le domaine des finances. Bonne journée et à demain.
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1: Voici ma sélection télé pour ce mardi 9 juin avec ce soir sur TF1 Koh-Lanta, les reliques du destin présenté par Denis Brognard à 21h10, 23h40 une famille en or avec Camille Combal. Sur France 2, Colonna, une tragédie corse, série documentaire sur Ivan Colonna, le destin reste intimement lié à celui de son île. Sur France 3, C'est qui le chef, téléfilm avec Bruno Solo.

0: 21h05. Sur ses stars, Amélie au pays des Bodins avec Jean-Christian Frayssinet et Vincent Dubois dans le rôle de Christian et Maria Bodin. Sur TF1 série film Camping Paradis avec Laurent Ournac et la participation ce soir de Patrick Braoudé. Sur Sister, Rush Hour 3 avec Jackie Chan et Chris Tucker. Enfin sur RMC Story, Le Professionnel, film de 1981 de Georges Lautner avec notamment Robert Hossein et Jean-Paul Belmondo. Bon zapping!
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3: Et en ce mardi 9 juin, bonne fête aux Diane, les Béliers, vos initiatives seront très bien reçues.
4: Taureau, vous rêverez d'évasion, de passion.
5: Gémeaux, ce sera le moment de donner un coup de collier.
6: Les Cancers, vous n'aurez pas vraiment le temps de vous consacrer à vos loisirs.
7: Les Lions, vous êtes plutôt discret sur votre vie personnelle.
8: Les Vierges, vous pourriez être injuste envers la personne qui partage votre vie.
9: Les Balances, vous rechercherez un travail qui vous laissera beaucoup de temps libre.
10: Et les Scorpions, votre entourage familial cherchera à vous titiller sur les questions amoureuses.
11: Sagittaire, le travail que vous aurez à effectuer demandera une bonne dose de concentration et de ténacité.
12: Les Capricornes célibataires, le climat astral vous promet une vie amoureuse très réussie.
13: Les Verseaux, si vous discutez calmement et franchement, vous éviterez les malentendus.
14: Enfin les Poissons, vous devrez rester vigilants dans le domaine des finances.
15: Bonne journée et à demain.
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3: Et en ce mardi 9 juin, bonne fête aux Dianes. Les Béliers, vos initiatives seront très bien reçues. Taureau, vous rêverez d'évasion, de passion. Gémeaux, ce sera le moment de donner un coup de collier. Les Cancers, vous n'aurez pas vraiment le temps de vous consacrer à vos loisirs. Les Lions, vous êtes plutôt discret sur votre vie personnelle. Les Vierges, vous pourriez être injuste envers la personne qui partage votre vie. Les Balances, vous rechercherez un travail qui vous laissera beaucoup de temps libre. Et les Scorpions, votre entourage familial cherchera à vous titiller sur les questions amoureuses. Sagittaire, le travail que vous aurez à effectuer demandera une bonne dose de concentration et de ténacité. Les Capricornes célibataires, le climat astral vous promet une vie amoureuse très réussie. Les Verseaux, si vous discutez calmement et franchement, vous éviterez les malentendus. Enfin les Poissons, vous devrez rester vigilants dans le domaine des finances. Bonne journée et à demain.
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3: Bonjour, dans l'actualité de ce mardi 9 juin à Laon, émotion et colère lors d'un rassemblement en hommage à Liana. Près d'une centaine de personnes se sont réunies hier soir devant le tribunal de Laon pour rendre hommage à Liana, 11 ans, retrouvée morte quelques jours après sa disparition dans le Gers. Au-delà du recueillement, les participants ont exprimé leur colère face aux difficultés rencontrées par certaines victimes dans leur démarche judiciaire et au manque de moyens de la justice. Le procureur de la République s'est rendu sur place pour échanger avec les manifestants. Ce rassemblement intervient alors que l'affaire continue de susciter une vive émotion dans tout le pays. Dans le même temps, une dizaine de personnes étaient présentes devant le tribunal d'Avesnes-sur-Helpe. La Capelle à la recherche de son nouveau médecin généraliste. La maison de santé Ambroise Paré de la Capelle anticipe le départ à la retraite de l'un de ses praticiens cet été, le docteur Catimel. À partir de juillet, l'établissement ne comptera plus que 3 médecins généralistes au lieu de 4. Pour maintenir l'offre de soins sur le territoire, une campagne de recrutement a été lancée sur les réseaux sociaux. Les élus et les professionnels de santé mettent également en avant des solutions d'hébergement pour faciliter l'installation d'un futur médecin en tirage. Pour plus d'informations, contactez le 03 23 97 33 22. Les raisons de la grève observée chez Brico Dépôt Maubeuge ce week-end. Une partie des salariés du magasin a participé à une journée de débrayage. Les employés mobilisés samedi dénoncent notamment des conditions de travail difficiles, une charge de travail jugée trop importante ainsi qu'un manque de considération de la part de la direction. À travers cette action, ils souhaitent exprimer leur mécontentement et rappeler leurs revendications. Les participants ont également mis en avant la solidarité entre collègues et leur volonté de rester mobilisés si nécessaire. La sélection quintée de Fabrice Direction Compiègne, 3, 11, 5, 4, 13, 7, As et 9.
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3: Et une journée qui ressemble finalement à celle d'hier, avec certes des éclaircies qui vont peu à peu laisser place à une situation plus nuageuse. Tout cela pourrait nous donner même quelques pluies en fin de journée. Les températures faiblardent pour un 9 juin. 17 degrés cet après-midi à Glajon, Ménevray et Quéhéry. 17 degrés à Fellery, Marle et Laon.
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3: Tout de suite sur Eco FM, l'actualité nationale, et l'on vous parle ensuite d'un animal très présent dans l'Avesnois, avec sa petite bouille sympa qui peut tout de même perturber les écosystèmes locaux. C'est le raton laveur. Éric Penet, chargé de biodiversité au sein du parc naturel régional de l'Avesnois, nous en dit plus dans une minute. Bougez pas.
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6: Bonjour à tous. La mère d'une fillette de 11 ans qui avait dénoncé un viol de Jérôme Barella dès 2025 va porter plainte contre l'État après la mort de Liana. Une plainte pour faute lourde sera déposée. Une procédure pénale contre les enquêteurs et les magistrats pour mise en danger de la vie d'autrui et non-assistance à personne en danger sera également émise. Jérôme Barella, qui est actuellement en détention à Auch, il devrait être bientôt placé à l'isolement. Un moyen d'éviter tout contact avec d'autres détenus. Une réunion est organisée par Sébastien Lecornu ce matin pour parler de la protection de l'enfance. Karim Bouamrane, candidat à l'élection présidentielle de 2027, le maire socialiste de Saint-Ouen-sur-Seine l'a annoncé ce matin. Il veut porter une candidature ancrée dans le réel, selon ses mots. Il se dit capable de rassembler la gauche. L'élu PS assure vouloir défendre une France humaine, forte et qui protège. Et puis en basket, les Spurs se relancent face aux Knicks en finale NBA. San Antonio, l'équipe de Victor Wembanyama s'est imposée 115 à 111 face à New York lors du match 3. Wembanyama a notamment inscrit 32 points et capté 8 rebonds. Les Spurs recollent à 2-1 dans la série. Prochain match dans la nuit de mercredi à jeudi.
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3: Le 6 minutes de la rédaction d'Éco FM à la mi-journée, juste après l'actualité nationale. On va tout simplement prendre la direction du parc naturel régional de l'Avesnois et on va évoquer ce matin, plutôt ce midi, le raton laveur.
7: Le raton laveur, cet animal surprenant, espèce venue d'Amérique du Nord, aujourd'hui bien installée dans notre région. Et pour comprendre un peu son expansion, ses impacts sur la biodiversité, nous sommes en compagnie d'Éric Penet. Bonjour.
8: Bonjour.
7: Merci d'être avec nous sur Éco FM à la mi-journée. Vous êtes chargé de biodiversité au parc naturel régional de l'Avesnois. Déjà, on va commencer un peu par la petite histoire finalement. Eric, comment ce raton laveur est-il arrivé chez nous? Qu'est-ce qui s'est passé pour qu'il vienne chez nous et qu'il soit de plus en plus en nombre finalement sur notre territoire?
5: Alors effectivement, c'est une espèce qui est originaire d'Amérique du Nord, dont son aire de répartition naturelle, c'est voilà le Canada, les États-Unis jusqu'au Mexique. Et effectivement, au cours du 20e siècle, donc notamment dans les camps militaires de l'OTAN dans l'Aisne, en fait, les soldats américains en ont importé. Donc, ces animaux, on va dire, constituent un petit peu des mascottes hein, dans les régiments. Et sauf que du coup, voilà, dans les début des années 60, quand la France s'est retirée du commandement militaire intégré de l'OTAN, et bien effectivement, les Américains sont repartis et ont relâché dans la nature leurs ratons laveurs, qui aujourd'hui, sont présents chez nous. Et ce sont les descendants, en fait, de ces animaux importés par les GIs.
7: Alors, présents dans l'Avesnois, mais à quelle hauteur finalement? Est-ce qu'il y a un décompte? Comment ça se passe?
5: Alors aujourd'hui, en fait, l'ensemble du territoire, est aujourd'hui colonisé. Savoir qu'à la base, en fait, le noyau de population principal, c'était dans l'Aisne, hein, donc c'est encore aujourd'hui le département qui est le plus concerné. Donc on a en fait tout le quart nord-est aujourd'hui qui est concerné par l'espèce, mais même au-delà, hein, on a des populations notamment dans le sud-ouest de la France, etc. Alors dans l'Avesnois, nous chez nous, historiquement, il était surtout présent dans le secteur du Val Joly, hein, du côté de Trélon et de Sauvage. Mais aujourd'hui, voilà, on sait qu'on en retrouve sur l'intégralité du territoire et même au-delà, hein, puisque il y a des ratons laveurs qui ont été signalés dans le Cambrésis, dans le Douaisis, voire même dans le Valenciennois. Donc effectivement, c'est un animal qui aujourd'hui s'est largement développé. Il n'y a pas vraiment de décompte qui peut être fait, puisque c'est un animal qui reste discret, nocturne. Les seules données qui permettent plus ou moins de considérer son expansion, au-delà des données d'observation qu'on peut recueillir par piégeage photographique ou les données de collision, notamment sur les bords de route, c'est le piégeage qui est réalisé par donc des piégeurs agréés. Et on constate effectivement que la population est en train de bien se développer sur l'ensemble du territoire.
7: Alors, deux questions. Quel est son habitat idéal? Et puis, quand on prend ce point de départ, hein, la Seconde Guerre mondiale et à nos jours, on serait tenté de dire il ne se multiplie pas rapidement.
5: Effectivement, c'est un animal qui déjà est très opportuniste. Hein. Il a une grande capacité d'adaptation. On sait qu'il s'adapte à la plupart des milieux. C'est vrai que son habitat privilégié, c'est la forêt. On retrouve surtout sur les abords de cours d'eau. Hein. C'est une espèce qui est très liée aussi au milieu aquatique. Donc effectivement, dans les milieux forestiers, il trouve son optimum. Après, au niveau de son expansion, effectivement, on part quand même de populations assez réduites hein, qui se sont progressivement étendues en termes géographiques et en termes de population. Donc là, aujourd'hui, c'est quand même plusieurs centaines d'individus qui sont piégés chaque année, notamment dans l'Avesnois, alors que, on va dire, c'est pas l'espèce qui est la plus, on va dire, ciblée de ce côté-là. Donc ça montre qu'on a quand même une population qui s'est aussi bien étendue en nombre qu'en termes aussi de répartition géographique. Et on le constate même hein, sur par exemple le piégeage photographique nous qu'on va réaliser, c'est-à-dire des boîtiers installés en forêt qui vont se déclencher au passage d'animaux pour nous permettre de faire des suivis 24 heures sur 24, et bien c'est pratiquement l'une des espèces qu'on rencontre le plus, en tout cas parmi les petits mammifères, plus que le renard par exemple, donc ça témoigne quand même de sa capacité d'adaptation et aujourd'hui sa présence qui est assez importante sur l'ensemble du territoire.
7: Alors Eric Penet, en quoi ce petit mammifère très beau hein, au demeurant, parce qu'il a un petit masque etc, en quoi il vient gêner notre territoire, notre faune?
5: Alors effectivement, c'est une espèce donc ce qu'on appelle une espèce exotique envahissante, c'est-à-dire une espèce qui a été donc importée en dehors de son aire de répartition naturelle et qui aujourd'hui peut porter atteinte aux écosystèmes locaux et notamment à certaines espèces animales. On sait que le raton laveur, en fait, il se nourrit à peu près de tout ce qu'il trouve, hein, donc c'est un opportuniste, un omnivore. Il faut consommer notamment des nichées d'oiseaux et on sait qu'il peut impacter des espèces pour le territoire à très fort enjeu de conservation, comme la cigogne noire par exemple. Donc c'est vrai que cet impact-là, il n'est pas du tout souhaitable puisque on a de la destruction de nichés par exemple d'espèces qui sont menacées et donc par un animal qui a été importé. Donc ça c'est un petit peu le problème que cette espèce peut représenter, sachant que chez nous elle n'a pratiquement pas de prédateur, à l'inverse de son aire de répartition naturelle en Amérique du Nord.
7: Quel est le prédateur justement du raton laveur en Amérique du Nord?
5: Alors il peut être prédaté par le lynx, notamment le lynx du Canada, l'ours noir également.
7: Ah oui.
5: Alors chez nous le seul prédateur à ma connaissance qui peut éventuellement le chasser, ça va être le hibou grand-duc hein, notamment. Les adultes en tout cas, parce que les jeunes, eux, peuvent être consommés par le raton, mais les adultes peuvent être éventuellement la proie du hibou grand-duc. Mais voilà, sinon c'est assez limité, ce qui fait qu'effectivement c'est une espèce qui peut avoir tendance aussi à faire des portées assez nombreuses, oui. Donc à se multiplier très rapidement.
7: Et justement, les opérations de piégeage actuelles, est-ce qu'elles sont suffisantes pour contenir la progression ou est-ce qu'on pense à d'autres choses? Est-ce qu'on a des solutions alternatives, des pistes de recherche pour mieux gérer cette espèce, ce raton laveur?
5: C'est vrai qu'aujourd'hui, effectivement, le piégeage qui est réalisé utilisés donc par les pigeons à graines ne semble pas démontrer de possibilité de limiter les effectifs. En tout cas, l'espèce continue sa progression et il semble pas que ça affecte sa dynamique. Nous, par exemple, au niveau du parc, ce qu'on essaie de faire là, c'est par exemple d'expérimenter la protection des arbres porteurs de nids d'espèces à enjeu pour éviter que les ratons laveurs en fait ne viennent accéder au nid en question. Donc avec des dispositifs en fait qui empêchent aux ratons laveurs de grimper sur les arbres en question, donc ça protège, on va dire, le nid de la cigogne noire. Donc ça, c'est expérimenté dans le cadre d'un programme Interreg qui s'appelle CINAF, qui est développé par l'Union européenne. Donc c'est une des actions que nous on essaie de mettre en œuvre, même si effectivement aujourd'hui, comme beaucoup d'espèces exotiques envahissantes, la lutte est loin d'être facile. Sinon, forcément, ce serait
8: Est-ce qu'on rencontre les mêmes problématiques sur le territoire de France, c'est-à-dire dans le sud, sud-est, sud-ouest, etc.
5: Oui, tout à fait. On voit bien. Enfin, il y a même c'est même une espèce qui est particulièrement intelligente, qui s'adapte très bien aussi à des contextes parfois même périurbains, semi-urbains. Récemment, une personne qui en avait retrouvé par exemple dans sa cuisine, donc un traveur avait pris l'habitude de rentrer dans la cuisine la nuit pour venir chercher à manger. Dans le Lot, il me semble. Et donc voilà, ça montre que l'espèce, en fait, elle a cette capacité aussi d'adaptation qui néanmoins est problématique vis-à-vis des menaces qu'elle peut représenter sur nos espèces autochtones.
8: Alors, oui, parce qu'on le rappelle, hein, quand même, les soldats américains, c'était presque un animal de compagnie quand ils l'ont amené avec eux.
5: Oui, exactement. C'est un animal qui peut même être assez familier, donc qui pour autant effectivement reste un animal sauvage, qui peut néanmoins se montrer éventuellement agressif dans certains contextes. Donc c'est vrai que c'est quand même à éviter. Après, c'est un animal très nocturne. Hein. C'est vrai que c'est très difficile de l'observer en fin de journée, comme actuellement on a des journées assez longues. On l'observe surtout la nuit. C'est là que vraiment son activité elle est calquée sur l'obscurité. Quoi.
7: Si demain, Eric, je croise justement un raton laveur, est-ce que vous nous invitez, nous habitants, notamment de la Vénois, à vous le signaler?
5: Oui, c'est toujours intéressant de savoir un petit peu effectivement comment les populations se répartissent sur le territoire. C'est vrai que là, bien souvent, parfois malheureusement, en tout cas le plus souvent quand on en voit, ça peut être des animaux qui sont écrasés sur le bord de route. Donc ça reste normalement des données assez intéressantes parce que ça nous permet de savoir effectivement que l'espèce est présente dans un secteur et s'y déplace. Néanmoins, effectivement, voilà, c'est vrai que aujourd'hui, on sait quand même que l'espèce, elle a colonisé pratiquement la totalité du territoire du parc, même autour de Maubeuge. Hein, donc ça témoigne de sa grande capacité de dispersion, notamment. Alors après, il y a un indice de présence qui est assez intéressant à remarquer hein, sur le terrain. C'est le raton laveur, ses empreintes, ça ressemble à des petites mains en fait, comme des petites mains d'enfant, à quatre doigts par contre. Et donc, lorsque vous regardez par exemple des berges exondées sur les bords de cours d'eau, dans de la boue encore fraîche, on peut observer des traces. Ça fait comme des petites mains, il n'y a pas de griffes. Et donc ça, c'est assez typique du raton laveur. C'est un bon indice de présence qui permet de s'assurer que l'espèce fréquente un secteur.
8: Allez, quelques petites questions concernant cette espèce, si vous pouvez nous en parler. Bon, ça mesure combien, ça pèse combien, quelle est sa faculté de reproduction, est-ce que il y a plusieurs mises bas dans l'année?
5: Alors c'est à peu près de la taille d'un gros chat, hein. c'est pas une si grosse bête que ça, on va dire. Ça pèse quelques kilos, hein, un petit peu moins de 10 kilos. On sait que c'est un animal qui se reproduit, donc elle peut faire des portées assez conséquentes, jusqu'à 8, 9 jeunes parfois. Bien souvent, en fait, la journée, on l'observe pas parce que non seulement il est donc nocturne, il réserve son activité pour la nuit, mais en plus, il va passer la journée dans les arbres. C'est un animal qui grimpe très très bien. Donc effectivement, parfois on peut en voir un en train de dormir dans un arbre en hauteur. Il va fréquenter effectivement les bords de cours d'eau une large partie du temps, un raton laveur, parce que voilà, il prend l'habitude de laver ses aliments avant de les consommer. Il va consommer à peu près ce qu'il trouve, hein, donc à la fois il peut manger des baies, etc., mais aussi pas mal d'œufs, de nichés d'oiseaux, de petits mammifères également qu'il peut manger. Il peut être aussi opportuniste et se servir parfois aussi dans la volaille, hein, ça c'est aussi une possibilité. Bon, c'est un animal qui est quand même assez intéressant de par également sa capacité à exploiter les ressources, parfois même les poubelles par exemple. On sait que notamment dans les grandes villes américaines, il y a des dispositifs qui sont installés pour éviter que les ratons laveurs viennent se servir dans les poubelles. Je pense à Montréal par exemple, qui évite que les ratons laveurs viennent se servir des déchets. Quoi.
8: Est-ce qu'il est trop tard, Eric Penet, pour contenir cette prolifération de ratons laveurs?
5: Oui, enfin, c'est jamais prédire l'avenir, mais effectivement, aujourd'hui, vu la capacité que l'espèce a eu à exploiter l'ensemble du territoire et à s'étendre même au niveau national, voire européen, ce qu'on retrouve en Belgique également, en Allemagne, enfin voilà, c'est une espèce qui aujourd'hui est très très largement représentée à l'échelle européenne. Il est sans doute illusoire de vouloir l'éradiquer. Toutefois, contenir ces populations serait sans doute souhaitable pour permettre de garder un minimum d'équilibre avec les espèces indigènes.
7: Et bien voilà pour la carte d'identité autour de ce raton laveur. Éric Penet, on rappelle que vous êtes chargé de biodiversité au sein du parc naturel régional de l'Avesnois. Merci d'avoir été avec nous à la mi-journée sur Eco FM.
5: Et bien merci à vous également.
7: Merci, au revoir.
5: Au revoir.
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1: Voici ma sélection télé pour ce mardi 9 juin avec ce soir sur TF1 Koh-Lanta, les reliques du destin présentées par Denis Brognard à 21h10, 23h40 une famille en or avec Camille Combal. Sur France 2, Colonna, une tragédie corse, série documentaire sur Yvan Colonna, le destin reste intimement lié à celui de son île. Sur France 3, C'est qui le chef, téléfilm avec Bruno Solo et Michel Simès. Sur M6, Marié au premier regard, que sont-ils devenus, téléréalité inédite, 23h. On

0: 21h05. Sur ses stars, Amélie au pays des Bodins avec Jean-Christian Frayssinet et Vincent Dubois dans le rôle de Christian et Maria Bodin. Sur TF1, série film Camping Paradis avec Laurent Ournac et la participation ce soir de Patrick Braoudé. Sur Sister, Rush Hour 3 avec Jackie Chan et Chris Tucker. Enfin sur RMC Story, Le Professionnel, film de 1981 de Georges Lautner avec notamment Robert Hossein et Jean-Paul Belmondo. Bon zapping!
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1: Voici ma sélection télé pour ce mardi 9 juin avec ce soir sur TF1 Koh-Lanta, les reliques du destin, présenté par Denis Brognard à 21h10, 23h40, une famille en or avec Camille Combal. Sur France 2, Colonna, une tragédie corse, série documentaire sur Ivan Colonna, le destin reste intimement lié à celui de son île. Sur France 3, C'est qui le chef, téléfilm avec Bruno Solo et Michel Simès. Sur M6, Marié au premier regard, que sont-ils devenus, téléréalité inédite, 23h. On n'est

0: Aoudé. Sur Sister, Rush Hour 3 avec Jackie Chan et Chris Tucker. Enfin sur RMC Story, Le Professionnel, film de 1981 de Georges Lautner, avec notamment Robert Hossein et Jean-Paul Belmondo. Bon zapping.
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